Amis auditrices, amis auditeurs, amis internautes, amis fidèles de Radio Chevauchoir, bonjour et bon week-end. Vous êtes en compagnie de Robert jusqu'à midi pour le petit train des souvenirs musicaux. 275e jour de l'année, aujourd'hui vendredi 2 octobre, 40e semaine, nous allons fêter les Saints Légers. Voilà, moi c'est tout à fait le contraire, il y a de la discrimination là-dedans, il n'y a pas de Saint Gros, il n'y a que Saint Léger. Donc aujourd'hui, une bonne fête à tous les légers. Ne sème point au jour de Saint Léger si tu as blé trop léger. Sème au jour de Saint François, il te rendra grain de bon poids, mais n'attends pas la Saint Bruno. Ton blé serait tout noireau. Voilà pour le dicton de la Saint-Léger. Et aujourd'hui, un anniversaire, c'est celui de Sting du groupe Police. Eh bien, on écoutera un titre tout à l'heure de Police. Et rendez-vous à 9h pour un autre anniversaire, cette fois, que l'on fêtera tous et toutes ensemble. Voilà pour le programme de ce matin. Eh bien, tout de suite, on continue avec Francis Cabrel, parti pour rester. Normalement, c'est lui qui est là, hein, donc on le met et il démarre tout de suite.

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1: Et les parrains et marraines de ce début de week-end, de ce vendredi matin, eh bien, sont Monique de Buzet, Josette Francine, Karine et David, Gisèle de Gèves, Simone de Denay, Marie-Jo du Gaunois, Tante Eliane de Profondeville, Léona du Gaunois, Louis et Agnès, Didier et Françoise, et Monique et Daniel de Florène. Un grand merci à vous, parrains et marraines, et je vais vous rappeler le numéro de téléphone aussi pour me joindre ce matin en studio, c'est le même que tous les jours, hein. Vous pouvez par ce numéro faire votre petite dédicace avec votre carte numérotée, votre abonnement, me faire un petit coucou aussi, j'aime beaucoup ça, me dire un petit peu ce qui va pas ou ce qui va, et aussi me demander un disque à partager avec nos amis auditeurs. Eh bien, une bonne journée à tous et à toutes, voici le numéro.
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Le chanteur Sting du groupe Police, eh bien, lui fête son 75e anniversaire aujourd'hui, l'occasion de le réentendre avec son titre Dou Dou Dou Da Da Da.

0: Après ce petit anniversaire de Sting, eh bien, un autre anniversaire, mais plus triste cette fois-ci, c'est l'anniversaire d'un bon chanteur français des années 60-70 qui a illustré son parcours de quelques titres placés dans les hit-parades et qui ont fait de la radio ce qu'elle est maintenant. Eh bien, c'est Jean-Claude Anou. Pour ceux qui ne se souviennent pas, déjà un premier titre.
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0: Jean-Claude Anouk, de son nom original Jean-Claude Gabriel Lucien Bournisien, est un chanteur-compositeur français, né le 15 mai 1939 à Beauvais et décédé donc le 2 octobre 2004 à l'âge de 64 ans à Martigues. On le connaît donc pour des titres comme celui qu'on vient d'écouter, Les Jeunes Loups, et notamment le deuxième titre pour son petit hommage, Les Touristes.
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2: Il est 9h. Nous fêtons aujourd'hui, 2 octobre, Saint Léger. Saint Léger est invoqué pour le soulagement de tous les problèmes reliés aux yeux et à la vue. Saint Léger est le patron des meuniers.
3: Eh bien, on aurait dû mettre Saint Léger, patron des gens qui sont en surpoids. Eh bien, ça aurait été plus long.

La direction, Lisiane, Jean-François, tous les collègues d'animation et les bénévoles s'associent donc à Radio Chevauchoir pour souhaiter un bon, heureux et joyeux anniversaire à notre collègue Steve. Steve, ta jeunesse donne un coup de frais à cette équipe de dinosaures. C'est cool. On n'a pas vu de chapeau pointu ni de cotillon, mais on espère te voir arriver avec un gâteau et un bon verre. Bon anniversaire à toi, Étienne. Steve, pardon.

Encore une fois, un bon, heureux et joyeux anniversaire. Profite bien de cette journée avec Carmen et on se retrouve bientôt pour ta prochaine émission ou pour ta venue à la guinguette peut-être ce dimanche pour venir te souhaiter un bon anniversaire. Dans le bac des nouveautés aujourd'hui, Danny Briand avec une nouvelle version du titre à Paris.

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Il vient lui aussi de tomber dans le bac des nouveautés. C'est un nouveau disque de Renaud et Axel Red ensemble, une nouvelle expérience duo pour ce duo qui nous avait déjà donné Manhattan Kaboul. Eh bien, on les retrouve ici avec Chanter pour elle.

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5: C'est pour tout Radio Chevauchoir et tous les internautes, c'est pour Gisèle de Gèves, Eliane de Profondeville, Didier et Françoise, Louis et Agnès de Les Lustinois. C'est également pour souhaiter un bon, heureux et joyeux anniversaire à notre collègue Steve. C'est pour remercier tous ceux et toutes celles qui leur font des dédicaces, qu'ils vous réciproquent de bon cœur. C'est de la part de Karine et David de Courrières.
6: Chaque

Joanna Watts avec Stupid Cupid, chanson qu'elle avait reprise au répertoire de Nalce Daka. Eh bien, notre amie Monique de Buzet s'est levée tôt ce matin pour souhaiter un bel et bon, heureux et joyeux anniversaire à notre collègue Steve. Elle lui souhaite de passer une belle journée avec Carmen et lui offre le disque ainsi qu'à Tante Eliane de Profondeville, à Simone de Denay, à Patricia et Annick, Jacqueline, Lucie, Rose et Bernard, Marie-Jo et Willy, Claude et Yvonne, Viviane de Givet, Robert et Yves, merci Monique, elle n'oublie pas Jocelyne, Véronique de Couvin, Karine et David, Gisèle de Gève, Eddie et Angélique. Monique remercie également tous ceux et toutes celles qui lui font des dédicaces. Et remercie donc, et il est réciproque. Elle remercie également son fils Claudie et sa belle-fille Cathy. Eh bien, avec Monique, on va écouter Le monde est fou, le monde est beau.

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Radio d'amitié qui, par l'intermédiaire de Eva Delève, va souhaiter un bon, heureux et joyeux anniversaire à Steve, mon collègue d'animation. Une belle journée avec toutes les personnes qu'il aime, ainsi qu'avec Carmen, et un bon verre de vin et un bon morceau de gâteau, dit-elle. Eh bien, Eva Delève offre également le disque aussi à Patricia de Boisdevillers, à Jean-Pierre et Janine, Simone de Denay, Monique et Daniel de Florène, Robert et Yves, merci Eva, Tante Eliane de Profondeville, Paula de Lèves, Lisiane et Jean-François, Gisèle de Gèves. Eva remercie également tous ceux et toutes celles qui pensent à elle dans leurs dédicaces.

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0: Je ne fais rien, j'attends vos coups de téléphone à ce numéro.
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0: Le train des souvenirs, c'est aussi des souvenirs wallons, hein, avec Xavier Simon, Assis Javeux.

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Et je me demande si Tino Rossi aurait aimé cette version de Marinella. Simone de Denay souhaite-elle également un bon, heureux, joyeux anniversaire, plein de bonnes choses et encore de nombreuses années à animer ce Radio Chevauchoir. À mon collègue Steve, qu'il passe une excellente journée en compagnie de son épouse Carmen. Et elle offre également le disque à Tante Eliane de Profondeville, Véronique de Couvain, Julo et Marie-Thérèse, Gisèle de Gèves, Yvette de Bossière, Marise de Roubaix, Josette Francine de Biou, Robert et Yves de Couvain, merci Simone, Marie-Jo et Willy, Viviane de Givet, Eva de Lève, Patricia et Annick, Monique et Daniel de Florène, et Simone remercie également tous ceux et toutes celles qui pensent à elle dans leur dédicace.

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1: C'est le numéro que vous pouvez former pour me contacter, pour faire vos petites dédicaces, vos petits messages d'anniversaire. C'est également pour me demander un disque que vous aimeriez partager avec nos amis auditeurs. On est toujours dans le train des souvenirs musicaux jusqu'à midi. Eh bien, Johnny and the Hurricane avec Rocking Ghost.

Quand on entend cette chanson, on se dit que c'est vrai que la langue française était la plus belle langue parlée, mais voilà, le progrès est passé par là, la modernité. Maintenant, on saccage les mots, une femme est devenue une meuf, c'est très romantique, hein, plein d'exemples comme ça, mais bon. C'est vrai que maintenant, même les jeunes et même les instituteurs, ce qui est grave, ne savent plus écrire et parler français correctement. Et si Maître Capello-Vici, vous vous souvenez, le francophonissime, revenait, je me demande ce qu'il pourrait dire de l'évolution de la langue française.

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Josette Francine de Biou, eh bien, elle souhaite également un bon, heureux, joyeux anniversaire à Steve, une bonne journée en compagnie de Carmen et de tous ceux qui l'aiment, et qui sait, qui, oui, voilà, tous ceux qui l'aiment, je dis bien. Et c'est pour Marie-Jo et Willy, Simone de Denet, Yves et Robert, merci Josette. C'est pour Tante Eliane de Profondeville, la famille de Mayen, Julien et Marie-Thérèse, Eddy et Angélique, Viviane de Givet, Julos et Marie-Thérèse, c'est pour les petites filles Camille et Maëlie, Lucien, Marguerite, Christiane et les enfants. C'est pour remercier tous ceux et toutes celles qui lui font des dédicaces tout au long de la semaine. Et Josette Francine a choisi pour vous Georges Hulmer avec Pigalle.

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1: Monique de Florène et Daniel, eh bien, souhaitent également un bon, heureux et joyeux anniversaire à notre collègue Steve. Une belle journée en compagnie de Carmen, de tous ses amis et un bon morceau de gâteau, un bon verre de vin et une bonne santé surtout. On écoute aussi le disque suivant pour Monique de Buzet, Robert et Yves. Merci Monique, merci Daniel. Eva de Lève, Simone de Denet, Tante Eliane de Profondeville, Micheline de Bambois, la famille de Mayen, la cavalière Patricia de Bois-de-Villers, Véronique de Couvain, Marie-Jo et Willy, sans oublier Léona, Rose et Bernard. Monique et Daniel remercient également tous ceux et toutes celles qui pensent à eux, dans leur dédicace. Le disque suivant, c'est Alain Morissaud et le Sweet People, Douce Violence.

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1: On remonte dans le train et on y retrouve Julof qui viendra demain matin en compagnie de Luce pour V comme voyance. Julof qui remercie tous ceux et toutes celles qui l'appellent pendant ses émissions, tous ceux et toutes celles qui font des dédicaces à lui et à son épouse Marie-Thérèse, qui réciproque de bon cœur, et offre le disque à tout Radio Chevauchoir, toutes les personnes qui sont à l'écoute, toutes les personnes qui le soutiennent. C'est pour tous ses collègues d'animation, les bénévoles et tous ceux qui travaillent dans l'ombre pour faire fonctionner Radio Chevauchoir. Eh bien, un grand merci à toi, Julos. On te retrouve demain matin. En attendant, on écoute avec toi Alain Delorme. Moi, je prends les choses du bon côté.

0: Eh oui, cool, Kenji Girac, ça fait déjà partie des souvenirs. On écoute maintenant Claudia Silva, un autre souvenir, je te donne mon cœur.
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Monique refait un petit coucou à tous les auditeurs et toutes les auditrices de la radio et offre le disque à Guy et Christine Danden, à Luce de Mété, à Robert et Yves. Pardon, merci Monique. C'est également pour Lisiane Jean-François, son fils Claudie et sa belle-fille Cathy. C'est pour remercier tous ceux et toutes celles qui lui souhaitent un bon week-end et qu'elle réciproque de bon cœur. Merci à toi, Monique. Passe également un excellent week-end.

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4: On va partager Helmut Lotti maintenant avec Tarantella.

Dans les nouveautés, eh bien, on trouve Patrick Normand avec Lucille. C'est, à mon avis, une réédition.

Tant il y a de profondes villes, souhaite-elle aussi un bon, heureux, joyeux anniversaire à notre collègue Steve. Joie, bonheur, donc santé, un verre à la santé et une bonne journée en compagnie de Carmen. Voilà que tous ses voeux se réalisent. Elle offre aussi le disque à la cavalière Patricia, Annick de Boisdevillers, André et Michel, Karine et David, Brigitte et André, Mimi de Crupet, Véronique de Couvin, Marie-Jo et Willy, ainsi que Léona, Chantal, Cavalier, Marcel, Anne-Marie de Jambes, Claude et Yvonne de Spa, Jacques de Altine, Robert et Yves, merci Tante Eliane. Elle n'oublie pas non plus Jean-François et Lisiane. Et offre et met rendez-vous à tous et à toutes à la guinguette ce dimanche. Tante Eliane remercie également tous ceux et toutes celles qui pensent à elle dans leur dédicace. On écoute avec Tante Eliane Redevenir petit, c'est Claude Michel Schönberg.

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1: Eh bien, on revient en studio et je vais, au nom de Yves et moi-même également, souhaiter un bon, heureux et joyeux anniversaire à mon collègue Steve. Joie, bonheur, santé et tout ce qui peut aller avec. Et encore de nombreuses années à collaborer ensemble sur Radio Chevauchoir. Et offrir le disque à tous ceux et toutes celles qui sont à l'écoute. On écoute Patrick Sébastien, Levons nos verres.

0: Eh bien, je vais en profiter pour remercier encore une fois les parrains et marraines de ce vendredi matin qui sont Monique de Buzet, Josette Francine, Karine et David, Gisèle de Gèves, Simone de Denay, Marie-Jo du Gonois, Tante Eliane de Profondeville, Léona du Gonois, Louis et Agnès, Didier et Françoise, sans oublier Monique et Daniel de Florène. Encore un grand merci, parrain et marraine, de soutenir votre animateur, son émission, et par là soutenir Radio Chevauchois également.
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2: Il est 11h.
0: Il est 11h et on est toujours à l'écoute du petit train des souvenirs musicaux.

Cédric de Mayen offre le disque à Steve pour lui souhaiter un bon, heureux et joyeux anniversaire, un verre et un morceau de gâteau à la santé et une bonne journée en compagnie de toutes les personnes qu'il aime et de Carmen. C'est aussi pour offrir le disque à sa famille, Michel, et tous les gens qui l'entourent. C'est pour Gérard de Courrières, Gilbert de Mayen, c'est pour Mireille et maman Marie-Louise, c'est pour Étienne et Françoise, Daniel et Monique, Josette Francine, tante Eliane de Profondeville, Romain et Alison, la petite Léona, donc la petite fille de Romain et Alison, c'est pour Véronique de Couvin, c'est pour toutes les personnes qui pensent à eux dans leurs dédicaces, qu'ils réciproquent de bon cœur.

0: Eh bien, on est toujours sur Radio Chevauchoir en compagnie de Robert pour le petit train des souvenirs musicaux. Radio Papa. Et dans la séquence Radio Papa, eh bien, un petit pot-pourri de Miss Tinguette.
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1: Michel de Mayen souhaite lui aussi un bon, heureux et joyeux anniversaire à notre animateur Steve. Joie, bonheur, santé et encore de nombreuses années à animer sur la radio. Une bonne journée aussi en compagnie de Carmen. Il offre le disque à son fils Cédric, c'est pour son épouse, c'est pour toute sa famille à Mayen, c'est pour Gérard de Courrières, Gilbert de Mayen, Romain Allison et la petite Léona, Luce de Mété, Véronique de Couvin, Josette Francine, Tante Eliane de Profondeville, Daniel et Monique de Florène, Étienne et Françoise, Marie-Louise et maman, Marie-Louise, pardon, et Mireille. C'est donc pour toutes les oreilles qui sont à l'écoute et qui leur font des dédicaces qu'ils réciproquent de bon cœur. Et Michel, eh bien, il aurait voulu entendre un disque de Baldo. Eh bien, on va lui faire plaisir avec un extrait du nouvel album de Baldo, « Je veux perdre des kilos ».

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1: Et oui, je veux perdre des kilos, c'est un disque qui tombe bien, hein, juste le jour de la Saint-Léger. Eh bien, on retrouve Frédéric François maintenant. C'est fou de penser qu'un jour...

Et oui, c'est fou de penser qu'un jour, eh bien, on arrive à oublier. Barbra Streisand, on l'oublie pas non plus, elle, c'est Woman in Love.

Voilà, au prix où est le pétrole maintenant, on se dit que Michel Sardou, dans ses propos, eh bien, il a bien raison. On devrait vendre l'eau à ces pays au prix où ils nous vendent le pétrole, parce que pétrole on the rocks, ça ne désaltère pas. Voilà pour le petit commentaire. Christian Vidal maintenant avec Formidable.

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5: Notre collègue Viviane de Givet souhaite également un bon, heureux et joyeux anniversaire à Steve. Joie, bonheur, un bon verre de vin, un bon morceau de gâteau et une bonne journée accompagnée de Carmen et de toutes les personnes qu'il aime. Elle offre aussi le disque à Anne-Marie Dejambe, Monique Debuzet, Michel et Jacqueline, Marie-Thérèse et Julien, Chantal et Marcel, Brigitte et André, Loulou d'Ivoire, Véronique de Couvin, Simone de Denay, Claude et Yvonne de Spa, Marie-Jo et Willy, Tante Eliane de Profondeville, Patricia et Annick, Robert et Yves, Lisiane et Jean-François. Et Viviane remercie tous ceux et toutes celles qui l'appellent pendant son émission le jeudi matin et tous ceux et toutes celles qui pensent à elle dans, pardon, dans leur dédicace. Eh bien, passe un bon week-end, Yvette, on te voit dimanche à la guinguette. Viviane, pardon, on te voit dimanche à la guinguette et un bon week-end à toi.

Yvette Horner, la reine du musette, avec un morceau célèbre, Les Triolets. Eh bien, je vais vous rappeler que ce mardi à 10h, eh bien, Jean-François recevra dans la boîte à secret le chanteur Robert Fares, que tout le monde connaît. Hein. Eh bien, c'est déjà un bon moment assuré pour mardi. Les rendez-vous de ce samedi, eh bien, à 15h, vous avez les murmures d'Olivier. C'est une séquence, une petite histoire racontée par notre ami Olivier. Et après, eh bien, ce sera tous les grands instrumentaux, James Last et autres. Donc une belle après-midi sur Radio Chevauchoir. Et ce soir, 19h, n'oubliez pas que c'est le rendez-vous que nous propose Jean-Paul avec ses mémoires de la chanson. On écoute maintenant, eh bien, c'est Christophe avec un titre un peu moins connu. Ça s'appelle « Basta Casette ».

Claude et Yvonne de Spa souhaitent aussi un bon anniversaire à notre collègue Steve et offrent le disque à Gisèle de Gève, Monique de Buzet, Didier et Françoise, Julien et Marie-Thérèse, Patricia et Annick, Robert et Yves. Merci Claude, merci Yvonne. À tante Eliane de Profondeville, Loulou d'Ivoire, Yvette de Bossière, Lisiane et Jean-François, Viviane de Givet, c'est aussi pour Monique de Buzet et pour toutes les personnes qui sont à l'écoute, toutes les personnes qui leur font des dédicaces qu'ils réciproquent de tout cœur. Merci à vous Claude, merci à vous Yvonne. Passez un excellent week-end et on écoute Petula Clark, c'est ma chanson.

Le groupe c'était Rock and Twist Euphoria avec I Shrink Angel. Eh bien, je vais remercier encore une fois les parrains et marraines de ce vendredi matin. Parrains et marraines qui sont Monique et Daniel de Florène, Didier et Françoise, Louis et Agnès, Léona du Gaunois, Tante Eliane de Profondeville, Marie-Jo du Gaunois, Simone de Denay, Gisèle de Gèves, Karine et David, Josette Francine et Monique de Buzet. On les embrasse bien fort, on les remercie de soutenir Radio Chevauchois, ses émissions et leurs animateurs. On écoute maintenant à Théo Lavabo, Chipolata.

Voilà, c'était donc Théo Lavabo, Chipolata. Herbert Léonard, maintenant comme dernière sélection. Non, il y en aura encore une après. Hein. Allez, ça donne envie d'aimer.

Ma dernière sélection pour ce vendredi matin, ce sera Claude François et Je l'aime tellement.

souvenirs. Le petit train des souvenirs musicaux arrive au terminus aujourd'hui. Je vous souhaite de passer un excellent week-end sur Radio Chevauchoir. N'oubliez pas cet après-midi les murmures d'Olivier à 15h, suivi de votre séquence orchestrale, et à 19h, Jean-Paul et ses souvenirs musicaux. Demain, vous retrouverez Luce et Julos pour V comme voyance. Et moi, je reviens sur les antennes lundi après-midi avec Si on ressortait les vinyles. Eh bien, en attendant, je vous souhaite de passer un excellent week-end. On se verra peut-être aussi tous et toutes dimanche à la guinguette. Je vous embrasse bien fort. Protégez-vous, protégez ceux que vous aimez. Et bon week-end encore.

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1: Il est 12h. Nous fêtons aujourd'hui, 2 octobre, Saint Léger. Saint Léger est invoqué pour le soulagement de tous les problèmes reliés aux yeux et à la vue. Saint Léger est le patron des meuniers.

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1: Vous connaissez les grandes dates, les grands noms, les grandes batailles. Moi, ce sont les autres qui me retiennent. Ceux dont il ne reste qu'une ligne dans un registre et toute une vie derrière cette ligne. Une lettre qu'on n'a jamais postée, une porte qu'on a murée, un prénom qu'une famille a cessé de prononcer à table. L'histoire garde ses silences. Nous, aujourd'hui, nous allons en écouter un. Bienvenue dans les murmures de l'histoire, une série d'Olivier de Potter, en collaboration avec mon livre papier.be. Nous sommes le mercredi 24 novembre 1971, la veille de Thanksgiving. Installez-vous confortablement, coupez ce qui traîne autour de vous et laissez-moi vous emmener à bord d'un avion de ligne, quelque part au-dessus des forêts du nord-ouest américain. Il pleut, la nuit tombe, et un homme en costume sombre s'apprête à ouvrir une porte en plein vol. 200 000 dollars attachés au corps et un parachute sur le dos. Il va faire un pas dans le vide et il ne restera rien. Aucun corps, aucune trace. Plus d'un demi-siècle plus tard, le FBI n'a toujours pas de réponse. Voici l'histoire du seul détournement d'avion jamais élucidé de toute l'histoire des États-Unis. À l'aéroport international de Portland, dans l'Oregon, un homme se présente au comptoir de la compagnie Northwest Orient Airlines. Il paye en liquide, $18.52, un aller simple pour Seattle. Le nom qu'il donne à l'employé tient en deux mots, Dan Cooper. À cette époque, personne ne réclame de pièces d'identité, personne ne fouille les bagages. On monte dans un avion comme on monte dans un autocar. Rien chez cet homme n'attire l'attention, et c'est précisément ce qui rend cette histoire si troublante. Les témoins le décriront plus tard comme un homme d'une quarantaine d'années, dans 1m80, le teint mat, le visage étroit, les cheveux bruns, soigneusement coiffés, un costume d'affaires sombre, une chemise blanche, une cravate noire fine retenue par une épingle nacrée et un imperméable sur le bras, et des lunettes de soleil, alors que dehors, le ciel est bas et gris. Il monte à bord du vol 305, un Boeing 727. L'appareil n'est rempli qu'au tiers. 36 passagers, 6 membres d'équipage. Cooper s'installe au fond de la cabine, côté couloir. Il allume une cigarette. Il commande un bourbon avec un soda. Un voyageur parmi d'autres, la veille d'un jour de fête, pressé de rentrer comme tout le monde. L'avion décolle. L'avion décolle de Portland à 14h50, à l'heure prévue. Le vol vers Seattle ne dure normalement qu'une trentaine de minutes. 250 km à peine, le temps d'un café. Sauf que ce vol-là ne ressemblera à aucun autre. À peine l'appareil en l'air, Cooper fait un geste anodin. Il tend un papier plié à l'hôtesse assise tout près de lui, sur le strapontin arrière. Elle s'appelle Florence Schaffner. Elle a 23 ans et elle commet l'erreur la plus humaine du monde. Elle croit que cet homme, seul, lui glisse son numéro de téléphone. Cela arrive souvent, surtout à cette époque. Elle range le mot dans son sac à main, sans le lire. Alors Cooper se penche vers elle et il murmure très poliment une phrase qui va tout faire basculer. « Mademoiselle, vous feriez mieux de regarder ce mot. J'ai une bombe. » Florence déplie le papier. Une écriture nette, en lettres capitales. Le message dit « J'ai une bombe dans ma mallette et je m'en servirai si nécessaire. Je veux que vous asseyez à côté de moi. Vous êtes détourné. » Elle montre le mot à sa collègue, Tina McClough. 22 ans, la plus jeune de l'équipage, à peine sortie de sa formation. Cooper, lui, en trouve sa mallette. Le temps d'un éclair, l'hôtesse aperçoit à l'intérieur des cylindres rouges qui ressemblent à des bâtons de dynamite, des fils électriques, une pile, vrai ou faux, peu importe. À cet instant précis, personne à bord ne prendra le risque de vérifier. Les exigences remontent au cockpit. Le capitaine s'appelle William Scott. Il a auprès de lui le copilote William Ratazak. et le mécanicien navigant Harold Anderson. Scott prévient aussitôt le contrôle aérien de Seattle, qui alerte la police et le FBI. Le président de la compagnie donne une consigne d'une clarté absolue. On coopère, on obéit, on ne tente rien. Et c'est ici qu'entre en scène l'héroïne discrète de cette histoire. Florence rejoint le cockpit. C'est Tina qui prend sa place, assise à côté du pirate de l'air. Pendant des heures, c'est elle qui va servir de fil entre cet homme et l'équipage. Elle racontera bien plus tard avoir prié en silence, persuadée qu'elle allait mourir ce soir. Elle priait pour les passagers, pour sa famille, et elle dira elle-même qu'elle priait pour lui. Car Cooper n'a rien d'un forcené. Il ne crie pas, il ne menace pas, il ne menace personne physiquement. Il est calme, courtois, presque agréable. Il demande à la jeune femme d'où elle vient. Il paye ses consommations. Il veut lui laisser la monnaie. À un moment, il regarde par le hublot et lâche cette phrase que Tina n'oubliera jamais. On dirait Tacoma en bas. Cet homme connaît la région. Ce détail à lui seul va nourrir 50 ans d'hypothèses. Ses demandes, elles, sont d'une précision glaçante. 250 000 dollars en coupure de 20. Pas plus grosse, pas plus petite. Il sait exactement ce qu'il fait en billets de 20. La somme pèse une dizaine de kilos, assez léger pour sauter avec. Il exige que les numéros de série ne se suivent pas et il réclame 4 parachutes, 2 ventraux, 2 dorsaux. 4. Retenez ce chiffre parce qu'il est capital. Un homme seul ne saute qu'avec un parachute. En demandant de quoi équiper plusieurs personnes, Cooper laisse entendre qu'il pourrait emmener un otage. Impossible, dès lors de lui glisser un parachute saboté. Le piège tuerait peut-être un innocent. C'est un calcul froid. C'est l'esprit d'un homme qui a pensé à tout. Le Boeing arrive en vue de Seattle, mais au sol, rien n'est prêt. Alors le 727 se met à tourner en ronde sur de la ville. 2 heures durant. Aux passagers, on raconte un petit ennui technique. La plupart d'entre eux ne sauront jamais, ce soir-là, qu'ils étaient au cœur d'un détournement. En bas, le FBI s'active. L'argent est rassemblé dans plusieurs banques de la région. 10 000 billets de 20 dollars. On ne les marque pas, mais on les photographie, tous, un par un, pour enregistrer chaque numéro de série. Personne ne le sait encore, mais cette décision prise dans l'urgence sera 9 ans plus tard absolument décisive. Il est 17h39, quand l'appareil se pose enfin à l'aéroport de Seattle-Tacoma. Cooper, méfiant, dicte ses conditions. L'avion doit s'immobiliser dans une zone isolée et bien éclairée. Les lumières de la cabine tamisées, aucun véhicule ne doit s'approcher et la personne qui apporte l'argent doit venir seule. C'est Tina qui descend par l'escalier arrière pour réceptionner le tout. Un gros sac de banque contenant la rançon, les 4 parachutes. Elle remonte les marches, elle remet le tout à l'homme en costume sombre. Et là, Cooper tient parole. Il libère les 36 passagers. Il libère aussi Florence et la troisième hôtesse, Alice Hancock. Il ne garde à bord que 4 personnes, les 3 hommes du cockpit et Tina. Pendant qu'on fait le plein, il se produit un incident presque comique au milieu de la tension. Le ravitaillement coince. Les premiers camions-citernes tombent en panne. Il faut en faire venir un deuxième, puis un troisième. Cooper s'impatiente. Il flaire le piège, la manœuvre dilatoire, la trahison. Mais non, ce n'est qu'un contretemps technique. Une panne bête, comme il peut y en arriver tous les jours. Il y a dans cette scène quelque chose de vertigineux. Un homme assis dans un avion vide, une mallette sur les genoux, 10 000 billets à ses pieds qui attendent patiemment qu'un camion veuille bien débarrer. Les projecteurs de l'aéroport découpe la carlingue dans la nuit. Des dizaines de policiers tapis dans l'ombre le tiennent en joue, sans pouvoir rien faire. Puis, le plat est terminé. Cooper se lève, s'approche du cockpit et donne son nouveau cap. Direction Mexico. Pas n'importe comment, Cooper dicte un plan de vol d'une technicité stupéfiante. Il exige que l'avion vole le plus lentement possible autour de 150 nœuds, soit à environ 280 km à l'heure, tout près de la vitesse minimale à laquelle A-727 tient encore en l'air, à très basse altitude, sous les 10 000 pieds, à peu près 3000 mètres, cabine non pressurisée, train d'atterrissage sorti, volet abaissé à 15 degrés. Il veut même décoller avec l'escalier arrière déjà déployé, ce que l'équipage refuse, jugeant la manœuvre beaucoup trop dangereuse. Ces consignes ne sont pas celles d'un amateur. Ce sont exactement les règles qui permettent de quitter un avion de ligne en parachute sans se faire déchiqueter. Beaucoup en concluront que Cooper connaissait l'aviation. Un ancien militaire peut-être, un parachutiste, un homme qui avait servi autrefois dans le ventre d'un avion de transport. Personne, à ce jour, n'a pu le démontrer. Le capitaine soulève un problème. Avec de tels réglages, il n'y aura jamais assez de carburant pour atteindre Mexico. On propose une escale à Reno, dans le Nevada. Cooper accepte sans discuter. À 19h40, le Boeing 727 redécolle de Seattle. À bord, trois hommes enfermés dans le cockpit et une jeune femme de 22 ans seule dans la cabine avec l'homme à la bombe. Peu après le décollage, Cooper lui donne son dernier ordre. Il lui demande de lui montrer comment ouvrir la porte arrière et abaisser l'escalier. Elle explique. Elle avoue avoir peur d'être aspirée hors de l'appareil. Il lui répond alors, presque doucement, qu'elle n'a pas à s'en occuper, qu'il lui fera lui-même. Puis, il lui ordonne de rejoindre l'équipage à l'avant et d'y rester. Tina referme les rideaux de la première classe. C'est la dernière fois qu'un être humain voit Dan Cooper. À 20 heures précises, la voyance s'allume dans le cockpit. L'escalier arrière vient d'être actionné. À 20h13, l'avion pique légèrement du nez et l'équipage doit corriger l'assiette de l'appareil. Ce petit soubresaut, ce changement de centrage marque très probablement l'instant exact où Cooper a sauté. Quelque part au-dessus des forêts du sud-ouest de l'État de Washington, dans la nuit, sous la pluie, par une température glaciale. Deux chasseurs de l'armée de l'air escortent le 727. Aucun pilote ne voit quoi que ce soit tomber. À 20h15, l'avion se pose à Reno. Les forces de l'ordre encerclent l'appareil, armes au poing. On fouille. Le constat tombe. Cooper n'est plus là. L'argent n'est plus là. Deux parachutes ont disparu. Il ne reste sur un siège qu'une cravate noire à clip et son épingle nacrée. Le FBI bâtit son enquête Norjack, contraction de Northwest Hijacking, le détournement de Nord-Ouest. Ce sera l'une des enquêtes les plus longues et les plus exhaustives de toute l'histoire du bureau. Le dossier finira par occuper plusieurs dizaines de volumes. Dans les jours qui suivent, des centaines d'hommes ratissent la forêt du sud-ouest des États, autour de la zone du saut estimé, près du lac Merwin et de la minuscule communauté d'Ariel. 18 jours de recherche, à pied, en hélicoptère, on fouille les bois, on drague, on inspecte et on ne trouve rien. Pas un corps, pas un parachute, pas un lambeau de tissu. Le FBI dresse pourtant un portrait robot à partir des souvenirs des hôtesses. Plusieurs versions sont dessinées, affinées au fil des mois. Ce visage anonyme, ces lunettes noires, cette mâchoire un peu carrée vont devenir une véritable icône de la culture américaine. Une question pourtant divise les enquêteurs aujourd'hui encore. Cooper a-t-il survécu? L'argent, Ralph Immersbach, qui a consacré des années de sa vie à cette affaire, n'y a jamais cru. Pour lui, sauter de nuit sous la pluie dans un froid mordant au-dessus d'une forêt en costume de ville et en mocassin avec un parachute non dirigeable, c'est courir à la mort. Immelsbach résumait tout dans une phrase devenue célèbre. Je crois qu'il n'a pas survécu. Mais il a fait un sacré saut. Il faut maintenant arrêter une seconde sur ce nom, parce que c'était une magnifique erreur. L'homme a acheté son billet sous le nom de Dan Cooper, pas D.B. Cooper. Dans la confusion des premières heures, la police interroge brièvement un habitant de la région qui s'appelle, par pur hasard, D.B. Cooper. Il est mis hors de cause presque aussitôt, mais un journaliste, dans la précipitation, mélange les deux informations et les initiales se collent définitivement aux pirates de l'air. Voilà pourquoi le monde entier connaît cet homme sous un nom qui n'a jamais été le sien. Un fantôme baptisé par erreur. Et il y a derrière ce pseudonyme une piste plus surprenante encore. Dan Cooper, c'est aussi le nom d'un héros de bande dessinée. Un pilote de chasse canadien créé par le dessinateur belge Albert Weinberg. Une bande dessinée francophone, jamais traduite en anglais, jamais diffusée aux États-Unis. Ce qui fait dire à certains enquêteurs que le pirate connaissait peut-être le français, qu'il avait peut-être un lien avec le Canada ou avec l'Europe. Une hypothèse de plus en plus confirmée, mais qui a nourri des décennies de spéculations. Pendant des années, le silence, aucun des billets de la rançon réapparaît. Cooper ne les dépense pas, ne les dépose pas, ne les échange pas. Les numéros de série, si soigneusement enregistrés, ne donnent rien, comme si l'argent s'était évaporé avec lui. Et puis, en février 1980, coup de théâtre, sur les rives du fleuve Columbia, à un endroit appelé Tenabar, au nord de Portland, une famille pique-nique. Un petit garçon de 8 ans, Brian Ingram, gratte le sable pour préparer un feu. Ses doigts rencontrent quelque chose, des liasses de billets abîmés, décomposés, à moitié pourris, encore serrés par deux bandes, environ 5 800 $ en coupure de 20. On vérifie les numéros de série, le verdict tombe, ce sont bien les billets de la rançon de Cooper. La première preuve matérielle de toute l'affaire, 9 ans après les faits. Mais au lieu de résoudre l'énigme, cette découverte la rend plus opaque encore. Comment ces billets sont-ils arrivés là, à des kilomètres de la zone de saut supposée? Pourquoi une part si infime de la somme, Cooper a-t-il enterré l'argent? Le fleuve l'a-t-il charrié depuis des hauteurs? S'est-il noyé? Chaque réponse possible soulève 10 nouvelles questions. Et les géologues eux-mêmes se disputent encore sur la manière dont ce sable s'est déposé. 2 autres indices ont émergé au fil du temps en 1978. Un chasseur retrouve sur la trajectoire présumée de l'avion une plaquette d'instructions provenant de l'escalier arrière d'un Boeing 727. Preuve, au moins, que la trajectoire reconstituée n'était pas absurde. Et puis il y a la cravate. Cette cravate noire à clip, oubliée sur un siège que les FBI conservent depuis 1971 et qui, avec les progrès de la science, s'est mis à parler. L'analyse moderne y a révélé des dizaines de milliers de particules microscopiques, du titane pur, du bismuth de strontium, des terres rares, des matériaux inhabituels au début des années 70, que l'on trouvait dans certaines usines de pointe de l'aéronautique, dans la métallurgie spécialisée. Autrement dit, l'homme en costume sombre travaillait peut-être dans une usine, peut-être une usine qui construisait des avions, peut-être tout simplement Boeing. Aucune de ces pistes n'a jamais abouti à un nom, mais elles ont fait naître, dans l'esprit des enquêteurs, une silhouette un peu plus nette, un homme de métier. 50 ans d'enquête, cela fait beaucoup de suspects. Le FBI en a examiné des centaines. En voici les plus marquants. Premier nom et de loin le plus important, Richard Ford Michael Jr. 4 mois et demi seulement après Cooper. Le 7 avril 1972, cet homme détourne un Boeing 727 de la compagnie United Airlines. Presque à l'identique. Un mot passé à l'équipage, une menace, une rançon, un escalier. Un saut en parachute dans la nuit, il réclame, lui, $5,000. Et McCoy n'est pas n'importe qui. Un vétéran du Vietnam. 2 séjours au front, ancien béret vert, pilote d'hélicoptère, parachutiste chevronné, membre de la garde nationale de l'Utah, étudiant en sciences policières. Son rêve avoué était d'entrer au FBI. Il est arrêté. 3 jours après son détournement, grâce à un automobiliste qui l'avait pris en stop. Il est condamné à 45 ans de prison. En 1974, il s'évade de façon spectaculaire en défonçant la porte du pénitencier avec un camion. Il est abattu quelques mois plus tard par les agents lancés à ses trousses. L'un d'eux dira cette phrase restée célèbre. « Quand j'ai tiré chez Richard Michael, j'ai tué D.B. Cooper en même temps. » Pourtant, à l'époque, le FBI écarte McCoy deux raisons. D'abord, il ne correspond pas à la description. Il a 29 ans. Il est plus trapu. Quand les témoins parlaient d'un homme de la quarantaine au visage étroit, ensuite, il présente un alibi pour la soirée du 24 novembre 1971, confirmé par ses proches qu'il le place chez lui dans l'Utah, en famille, à la veille de Thanksgiving. Retenez bien ce nom, nous allons y revenir d'une manière que personne n'avait anticipée. Deuxième suspect, Duan Werber. Un homme qui a sur son lit de mort en 1995, glisse à son épouse une phrase énigmatique. « Je suis Dan Cooper. » Sa veuve mène alors sa propre enquête. Elle se souvient de cauchemars où il parlait de sauter d'un avion, d'un vieil blessure au genou, qu'il attribuait à un saut d'un voyage étrange vers les rives du fleuve Columbia. Troublant, jamais prouvé. Troisième nom, plus sinistre, John List, un homme qui venait d'assassiner toute sa famille quelques jours avant le détournement et dont les dettes s'élevait à un montant très proche de celui de la rançon. La ressemblance physique était frappante. Le FBI l'a finalement écarté. Et il y en a d'autres, un ancien employé de la compagnie, un pilote au passé trouble qui avait un jour dissimulé sa propre mort, une femme affirmant avoir été Cooper avant de changer de vie. Tous décédés, aucun jamais relié au crime par une preuve matérielle. En juillet 2016, après 45 ans, le FBI prend une décision historique. Il déclare l'enquête inactive et préfère consacrer ses ressources à des affaires en cours. Ils ouvrent ses archives, mais ils laissent une porte entrouverte. Si quelqu'un retrouve une preuve matérielle, l'argent ou les parachutes, qu'il se manifeste, et c'est exactement ce qui va se produire. Un ancien pilote passionné d'aviation, Diane Reeder, enquête sur l'affaire depuis des années. Il finit par obtenir la confiance des enfants de Richard McCall, Rick et Shante, ont attendu la mort de leur mère pour parler, parce qu'ils soupçonnaient elle d'avoir été complice. Il confie alors un objet gardé en secret pendant des décennies, un parachute, un harnais et un carnet de saut. Le parachute n'est pas ordinaire selon Ryder. C'est un équipement militaire modifié pour le saut sportif avec des transformations très particulières qui correspondraient à celles des parachutes remis à Cooper en 1971. Il le qualifie d'unique sur 1 milliard. Quant au carnet, il mentionnerait des sauts dans les régions précises de l'Oregon et de l'Utah, là où ont eu lieu les 2 détournements. En septembre 2023, des agents du FBI saisissent officiellement le parachute, le harnais et le carnet. L'année suivante, le bureau vient fouiller pendant des heures la propriété familiale des McCoy en Caroline du Nord avec plus d'une douzaine d'agents. La famille fournit des échantillons d'ADN. On évoque même l'idée d'exhumer le corps de Richard McCoy pour le comparer au profil génétique partiel relevé sur la cravate. Et puis le plus déroutant, en décembre 2025, après 2 ans d'analyse, le FBI rend discrètement le parachute au fils de McCoy. Sans explication, sans conclusion publique, l'agent en charge déclare seulement avoir recueilli toutes les données possibles, sans pouvoir confirmer ni affirmer le lien avec le détournement. La famille, elle, en tire sa propre lecture. À ses yeux, ne pas dire que ce parachute n'était pas le bon, c'est déjà une réponse. Une conclusion par défaut. Pour eux, leur père était bien D.B. Cooper. Mais 50 ans de manipulation de scellés ont peut-être rendu impossible toute confirmation définitive par l'ADN. Alors McCoy, était-il Cooper ? C'est aujourd'hui la piste la plus sérieuse jamais explorée. Il manque toujours cette dernière pièce, celle qui transformerait une conviction en certitude. Le doute demeure intact. Une dernière chose, et elle a quelque chose de magnifique. Le geste de cet homme a changé le monde entier. Après lui et après la vague de détournement qu'il a inspiré, l'aviation civile américaine a imposé sur tous les Boeing 727 un dispositif qui empêche désormais l'escalier arrière de s'abaisser en plein vol. On l'a surnommé en hommage involontaire l'aile de Cooper. Les portes du cockpit ont été équipées de Judas. C'est aussi de là que datent les premiers contrôles systématiques des passagers. Cet homme, anonyme, a sans le vouloir changé la façon dont nous prenions l'avion. Quant à lui, il est devenu un mythe. Des romans, des chansons, des films, des séries. La petite communauté d'Ariel a longtemps organisé une fête à son honneur, chaque année, à la date d'anniversaire. Pourquoi cet engouement ? Un demi-siècle plus tard, peut-être parce que Cooper incarne quelque chose de rare. Un homme qui a défié la machine, qui a gagné, qui n'a blessé personne et qui s'est évaporé dans la nuit en emportant son secret. Un fantôme poli, presque courtois, qui aurait pu tuer et ne l'a pas fait. Les derniers hors-la-loi du Far West, mais avec un parachute et une cravate à clip. Alors, qui était Dan Cooper ? Un militaire désabusé ? Un homme acculé par les dettes, un génie du crime ou simplement un désespéré qui a, pour une nuit, une chance insolente. A-t-il vieilli quelque part, avec son secret bien gardé, ou son corps repose-t-il encore depuis 1971 au fond d'une forêt du nord-ouest américain, là où personne n'a encore jamais pensé regarder. La vérité, c'est que nous ne le saurons peut-être jamais. C'est sans doute cela le vrai tour de magie de D.B. Cooper. Il n'a pas seulement disparu d'un avion, il a disparu de l'histoire elle-même, en nous laissant juste assez d'indices pour qu'on n'arrête jamais de le chercher. Il a fait comme il disait, le vieil agent du FBI, un sacré saut, un saut dont, plus de 50 ans après, nous ne sommes toujours pas revenus. Voilà. C'est la fin de cet épisode. Merci de m'avoir accompagné jusqu'au bout de cette nuit de novembre. Si cette histoire vous a plu, n'oubliez pas de vous abonner à ma chaîne YouTube Les Murmures de l'Histoire. Prenez soin de vous et à très bientôt pour un nouveau murmure. Cette histoire a été écrite et racontée par Olivier de Botter en collaboration avec monlivrepapier.be.

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1: Il est 19h.
2: 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Jean-Paul à la présentation pour ce troisième volet des années 70, tous les succès des années 70. Alors, on commence cette série avec le groupe.

aujourd'hui. Très grand succès des années 70, Simon & Garfunkel, Bridge Over Troubled Water.

des années 70, le groupe Rare Earth vous interprète Get Ready. Get Ready est un rock à l'origine qui dure 22-23 minutes, mais ici je vous ai mis un raccourci de quelques minutes. Voilà, Get Ready.

les succès des années 70 dans les chansons françaises, nous avons notamment Sheila qui vous interprète Juliette.

Même à l'époque, dans les années 70, c'était un disque de circonstance, puisque Sacha Distel nous chantait « Toute la pluie tombe sur moi ».

0: On l'a entendu sur toutes les radios sauf Chevaucheur, puisqu'elle n'existait pas encore. Eh bien, le groupe c'est Pacific Gas and Electric, et le titre c'est Are You Ready?
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C'est un tube qui parle de l'été, et en plus, c'est vrai, ce disque est sorti en période estivale, donc en période de vacances et d'été, et c'est Mungo Jerry qui vous chante « In the Summertime ».

Voilà, on arrive à la fin de ce troisième volet sur les hits et les tubes des années 70. Alors on va clôturer avec Miguel Ríos qui vous interprète Himno a la Alegría. Et Jean-Paul vous dit à bientôt pour le quatrième volet. 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